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2: 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Donc, moi, Etat du Sénégal, créer une ligne à Khamne, moi, base, moi, bureau d'appui de Sénégal de l'extérieur. Mais quand on a Apex aussi, il faut amener un bureau pour investir au Sénégal. Alors, l'ignée d'Afmoy, faire un peu de bureau pour investir au Sénégal, alors l'ignée d'Afmoy,
3: les canaux officiels de l'État, donc le mener Apex, le mener DER, le mener ANPEJ, le mener ANAMO ou la FES. Alors, l'État du Sénégal, voilà, il y a aussi un manager pour investir au niveau du Sénégal. Donc, même ANAMO. Donc, il y a des outils, Alors, d'habitude, il n'y a pas un bon Sénégal, il y a un Japonais, il y a un bon État ou l'État, mais il y a un bon Sénégal, il y a un bon Sénégal. 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
0: 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Donc, le lieu, c'est un
1: peu.
0: Donc, voilà, il y a un président qui est le président, mais il y a un job au président. Il y a un projet qui est le diaspora, le Sénégalais. Il faut investir en tant que partenaire. Mais il y a un souci du Sénégal, le souci du Sénégal.
1: Vraiment.
0: Et l'eau, il y a développé. Il faut investir, mais il faut générer un emploi. 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
0: 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Mais là, c'est-à-dire l'Amérique, moi j'ai un système pour le système pour machiavélique sur la politique étrangère. 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Donc, il y a un pouvoir qui est adouna. Même avec l'élection présidentielle pour Amer France en 2027, il n'y a pas de gérer, régler la situation actuellement, sa situation économique ou financière dans son propre pays. Quel est le monde qui doit arrêter?
1: Mais nous avons dit, est-ce que la démocratie, si on va aller aux États-Unis, il n'y a pas de loi de Tion?
0: C'est ce que je veux dire. Comment dirais-je,
1: nationalisme, démocratie, républicain.
0: Donc, il y a un en tant que démocrate ou républicain, mais pour nous, il y a une orientation partie, une idéologie partie. Donc, il y a un intérêt. Il y a un parti socialiste, il y a ce pouvoir, il y a un comme c'est un libéral, ainsi de suite. Donc ça veut dire que le problème ne se pose pas là-bas. C'est là le problème moi. 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Nous c'est une ville yoko. Dès qu'il ne ouvre les règles, nous ouvre les. 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C'est nous les gana qui les soutire. Donc ne calme pas amnio nous savoir. Alors situation économique, akiyoko njagi, nayu japane, des fois normal. 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